les explorations qui se posaient dans les cratères lunaires, le sol lunaire. À 328 km à l'heure de la Terre, sur le sol lunaire, les cratères lunaires. Les cratères lunaires, c'est le Myriam Pong qui a été le 29 mars 1929. Le 29 mars, le 29 mars 1931. Le 29 mars, il me semble. Le 29 mars, il est descendu le cratère sur le sol lunaire. 21 juillet, c'est 1939. Voilà. Et voilà, le 21 juillet, c'est 1939. Le Yamkong a été exploré le sol du cratère lunaire. Pour avoir les cailloux, les pierres lunaires, les cratères lunaires, qui ont été explorés par les Américains. Et les Américains, ils ont été sur la lune avec le Yamkong et à Jane Collins. Et après, ils ont pris un sac, ils ont mis ça dans les sacs spéciaux, ils ont mis la poussière lunaire et les cratères lunaires, des cailloux du cratère lunaire dans les sacs. Après, ils ont envoyé ça sur la Lune, et après, ils ont pris la capsule Apollo, après, Apollo 17, ils sont descendus avec Apollo, et après, ils ont mis les cratères lunaires et la poussière lunaire pour analyser ce qui s'est passé sur le sol lunaire, les cratères. Après, ils sont descendus la même distance, à 328 000 km de la Lune jusqu'à la Terre. La distance, exactement quand ils sont partis pour voir l'aller-retour, c'était la même direction. Et puis après, les Américains sont descendus sur le sol américain pour le mois de l'Amérique, à côté d'un océan américain. Et les Américains, ils ont applaudi l'exploitation et l'expérience des consommants américains qui ont été sur le sol lunaire. À 328 km de la Terre. Et voilà, la station orbitale que les Américains, ils ont applaudi. Les consommateurs américains applaudissent les cosmonautes, les Yamkong et les Collins sur le sol lunaire. Depuis le 21 juillet 1969. Voilà les bonnes nouvelles. Et bravo, et à bientôt. Les nouvelles que je vous ai apprises, ils ont du réel du 29 juillet 1900. Voilà, la bonne nouvelle. Voilà, et voilà, les Américains ont applaudi les cosmonautes et voilà comment ça s'est passé. Et vous avez applaudi, bravo. Et maintenant, je vais vous dire à bientôt et au revoir. Les nouvelles que je vous ai appris, je ne vous connaissais pas avant. 21 juillet 1939. Et voilà.

0: Au sol, on entend les sons des cratères au sol, comme on entend la rappelle, sur le sol lunaire. Au son, on entend les sons des sons des bruits des cratères lunaires. Au son, on entend la rappelle. Le son des cratères lunaires, on entend les bruits sur le sol lunaire. Et les Américains, attention, j'ai oublié, ils ont planté le drapeau américain sur le sol lunaire. Il est resté là-haut depuis le 21 juillet 69. Voilà, ce que j'avais oublié, je l'ai ajouté. Le son des cratères. Oui, c'est le son des cratères qu'on a entendu bruit, un bruit infernal. Le son des cratères, voilà. Le son des cratères. Le bruit des cratères. Le son des bruits, voilà. Le bruit infernal. Le bruit infernal des cratères lunaires. Les journées. Le son des cratères, le bruit. Voilà. Le bruit infernal des cratères lunaires. Le bruit de la puissance des cratères lunaires, le son, le bruit qui s'est posé sur le sol lunaire, le bruit infernal. Et voilà ce qu'on a entendu.
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